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0: Martin Solveig, ça met de bonne humeur à 5h59. Merci d'être là. Il est 6h, bon réveil, c'est Thibaut sur Chéri FM, le réveil chéri de l'été jusqu'à 9h avec Jamélia et les infos maintenant, 6h.
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0: Et toute l'actualité de ce vendredi, c'est tout avec Damien Hontemuller. Bonjour Damien.
2: Bonjour Thibaut et bonjour à tous.
0: Du soleil sur l'ensemble du pays aujourd'hui.
2: Un ciel bien dégagé et bien bleu jusqu'en fin de journée. Le long de la Méditerranée, attention au Mistral et à la Tramontane. 8 départements toujours en vigilance orange canicule de l'Ardèche jusqu'à la Corse. Petite fraîcheur matinale attendue sur le nord-ouest du pays ce matin. Dans l'après-midi, les températures repartent à la hausse avec 24 à Brest, 26 à Lille, 28 à Paris, 33 à Lyon et Toulouse et 36 à Montpellier.
0: Et du monde sur la route à compter d'aujourd'hui.
2: Journée classée orange dans le sens des départs dans le nord-ouest et en Auvergne-Rhône-Alpes. La circulation sera également difficile dans le sud-est pour les retours. Demain, la journée sera classée orange au niveau rouge, même au niveau national. D'importants ralentissements sont attendus sur les grands axes jusqu'à lundi. On ne le dira jamais assez, soyez prudents si vous prenez la route. Selon l'Association des sociétés d'autoroutes, le nombre de victimes est reparti à la hausse l'année dernière, en cause notamment les comportements à risque. Et ils sont nombreux, Vanessa Habib.
3: La consommation d'alcool, de drogue et de médicaments au volant reste la principale cause d'accidents mortels. Viennent ensuite la vitesse, responsable à 19%. Les moins de 35 ans sont les principaux concernés, mais aussi l'inattention, souvent liée à l'utilisation de téléphones, GPS et autres tablettes au volant. En revanche, les messages de prévention sur la fatigue et les risques de somnolence semblent porter leurs fruits. Les accidents mortels impliquant ces facteurs sont en baisse de 3 points en un an.
2: Et puis attention également si votre véhicule est accidenté ou en panne. Mettez-vous en sécurité rapidement. Les piétons sont impliqués dans 14% des accidents mortels sur autoroute. Dans le reste de l'actualité de ce vendredi, dans l'Aude, le feu qui a parcouru une cinquantaine d'hectares dans le massif des Corbières est désormais fixé. Dans la Drôme, l'incendie est en passe d'être maîtrisé après avoir détruit près de 240 hectares de végétation. Enfin, dans le Var, les soldats du feu restent mobilisés pour éviter toute reprise. Les moyens de prévention sont renforcés. Plus de 300 gendarmes participent désormais à une opération destinée à limiter les risques d'incendie dans les massifs forestiers les plus sensibles, notamment dans le sud-ouest. Des patrouilles vont sillonner les pistes forestières, tandis que les contrôles vont être mis en place aux entrées des forêts. Un touriste franco-argentin passé par plusieurs régions françaises le mois dernier a été testé positif à l'antivirus. Actuellement isolé en Espagne, il a séjourné en Nouvelle-Aquitaine, en Normandie et en Île-de-France. Santé publique France cherche désormais à identifier les cas contacts. À 8 mois de la présidentielle, les ingérences russes visant des candidats s'intensifient en France. Marine Tondelier appelle à interdire le réseau social X. Elon Musk, de son côté, veut la réduire au silence pour trahison.
0: Et enfin, son retour semble se profiler.
2: Oui, alors qu'un nouvel album se fait attendre depuis plus de 10 ans, le rappeur A$AP Rocky, compagnon de la chanteuse Rihanna, a confirmé qu'elle est bien de retour en studio pour un nouveau projet musical. Dernière chanson sortie en 2025 par Rihanna pour la bande originale des Schtroumpfs. On s'en souvient évidemment.
0: Il a leaké en plus, il a dit désolé chérie, je l'ai dit, voilà. Bon, à tout
2: ça
0: à l'heure Damien.
2: Ça va barder à la maison. Ouais, à tout à l'heure.
0: Il n'y a rien de mieux qu'un vendredi dans la semaine. Ça tombe bien, c'est aujourd'hui. Si vous partez peut-être en week-end ce soir ou en vacances, encore mieux. Bon début de matinée, c'est Thibaut avec vous. 6h03, c'est le réveil chéri de l'été. On est en direct avec vous jusqu'à 9h avec la playlist 2000 Jamélia maintenant sur Chéri FM.

Quasiment 6h07, c'est Thibaut avec vous dans le réveil chéri de l'été. J'espère que vous allez tous et toutes très bien. Vous êtes peut-être au petit déjeuner en ce moment. On commence ce vendredi 7 août ensemble. Bonne fête au Gaëtan aujourd'hui. Bon anniversaire aussi, c'est le vôtre. Vous êtes né le même jour que Charlize Theron, la classe, 51 ans. Actrice incontournable des années 2000, notamment dans Braquage à l'italienne ou encore Hancock avec Will Smith. Bon anniversaire également à David Duchovny, 66 ans dans cette série. On l'a connu. Ça fait peur dès le matin. Fox Mulder est joué dans X-Files, évidemment une série qui a marqué toute une génération. Le 7 août 2000, la France se préparait aussi à l'arrivée de la télévision numérique terrestre, une grande révolution, la TNT, autrement dit. Et retour dans les années 2000 encore avec le 7 août 2001. C'est ce titre qui cartonnait en radio. Angel, partout dans le monde, c'était le titre incontournable de l'été 2001, ça c'est clair. Belle matinée, j'espère que vous prenez un petit déjeuner assez complet là pour tenir toute la journée, peut-être au travail. À la maison, journée de vacances, peut-être sur la route aussi, avec la playlist 2000 dès le réveil. Kylie Minogue maintenant, c'est le réveil chéri de l'été, on est avec vous en direct jusqu'à 9h sur Chéri FM.

0: 6h20, c'est Thibaut avec vous sur Chéri FM, peut-être dans votre voiture ou à la maison. Et je peux vous dire qu'il a mis son plus beau maillot de bain pour la météo des plages.
1: Ça, c'est pas pour la dernière de la semaine.
0: Bah oui, c'est ça.
1: Faut marquer le coup.
0: Bonjour Damien Müller.
1: Bonjour Thibaut.
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0: L'une pièce, ça vous va bien. On commence avec un petit tour par la Vendée.
1: Oui, c'est comme à la maison finalement la Vendée. Allez, on se rend ce matin à la plage Saint-Jean-de-Mont avec une belle météo attendue pour ce vendredi. Les températures oscilleront entre 14 et 28 degrés en cours de journée. Vous pourrez vous baigner dans une eau à 20 degrés. Plus au sud, direction la plage centrale de Biscarrosse avec une belle météo jusqu'à 26 degrés cet après-midi et une eau à 22 degrés, crème solaire indispensable pour ce vendredi avec un indice UV de 8.
0: Et enfin, on plante le parasol au bord de la Méditerranée.
1: Oui, comme par exemple la Narbonne plage. Sur cette belle et grande plage, on attend jusqu'à 35 degrés et une eau à 23 degrés. Condition idéale également à la plage du Verdon ou encore à la plage de Pamplonne.
0: 35 degrés, je reste dans l'eau moi. Hein. Je suis pas sur le sable. Hein. Merci David, à tout à l'heure. C'est le réveil chéri de l'été, 6h21. J'espère que tout va bien pour vous. Bonnes vacances. Peut-être que vous les attendez là ce soir. Amel Bent dans la playlist 2000 et Ciara sur Chéri FM. C'est juste après.

Nous sommes vendredi, vous écoutez le réveil chéri de l'été, on est en direct ensemble jusqu'à 9h, une journée de grand départ en vacances. Oui, peut-être pour vous ce soir, il va y avoir déjà du monde sur la route puisqu'il y en a qui sont partis tôt aussi ce matin pour arriver encore plus vite sur votre lieu de vacances. Vous avez bien raison, on en profite jusqu'au bout. En tout cas, on est là sur Chéri FM pour faire la route avec vous, avec l'horoscope à 6h35, les infos à 6h30 et la playlist 2000. On l'oublie pas, hein. Non, non, on garde ça avec vous. Lady Gaga arrive sur Chéri FM, ne changez rien. 6h27.

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0: 6h30, un café, une madeleine et des infos, sans oublier Lady Gaga pour la playlist 2000 sur Chérie FM. Les infos avec Damien Tumuller. Bonjour Damien.
1: Bonjour Thibaut et bonjour à tous.
0: Une météo estivale, le programme de ce vendredi.
1: Avec du soleil jusqu'en fin de journée. Côté température, 8 départements sont toujours en vigilance orange canicule. De l'Ardèche à la Corse, comptez cet après-midi 26 à Rouen, 28 à Paris. Près de 30 degrés à Strasbourg et La Rochelle, 33 à Lyon, 37 à Perpignan.
0: Et un nouveau week-end chargé sur les routes des vacances.
1: Bison futé voie orange aujourd'hui dans le sens des départs sur le nord-ouest et en Auvergne-Rhône-Alpes. Des difficultés aussi dans le sud-est pour les retours. Des ralentissements attendus sur l'A10 entre Tours et Bordeaux et sur l'A7 entre Vienne et Orange et le long de la Méditerranée. Les pompiers soufflent un peu sur le front des incendies. Les feux qui ont touché l'Aude, la Drôme et le Var sont désormais maîtrisés. 9 départements sont placés aujourd'hui en vigilance orange pour le risque de feux de forêt. Et 3 sont même en vigilance rouge, le Var, les Bouches-du-Rhône et le Vaucluse. En cause, le renforcement attendu du Mistral et de la Tramontane dans les prochaines heures. À quelques jours du 15 août, les autorités renforcent la sécurité. Le ministre de l'Intérieur, Laurent Nunez, a demandé hier au préfet de maintenir un niveau de vigilance maximale à l'occasion de la fête de l'Assomption. Une attention particulière doit être apportée aux lieux de culte et aux grands rassemblements. Dans le reste de l'actualité, les rayons de fournitures scolaires commencent à se remplir et les familles préparent déjà la rentrée. Les produits sous licence sont une nouvelle fois très présents. Mais quels personnages séduisent le plus les enfants cette année? Écoutez Adrien Perrol, directeur général de Bureau Vallée.
2: La plupart des parents des enfants qui sont en âge d'aller à l'école ou au collège sont nés dans les années 80-90. Donc ce qui était à la mode à l'époque revient à la mode. Et donc les grands dessins animés des années 80, vous vous souvenez, Club Dorothée, Dragon Ball Z, Pokémon, ça surperforme dans nos rayons. On voit ici le retour de Diddle et puis la grande star, la plus grande des stars, la Reine des Neiges 3, qui est la plus grosse licence en termes de chiffre d'affaires de produits et dérivés. Et il y a une actualité, une sortie de film l'année prochaine.
1: Des propos recueillis par Guillaume Pinga. Si vous avez un projet d'achat dans l'immobilier, le taux moyen accordé aux nouveaux crédits a augmenté au mois de juin selon les données de Banque de France pour atteindre 3,27%. Il faut remonter à février 2025 pour retrouver un taux comparable. Un mot de sport avec la 7e étape aujourd'hui du Tour de France Femmes. Les coureuses iront jusqu'au mythique Mont Ventoux. Hier, Marlène Reusser a conservé son maillot jaune.
0: Et enfin, une manière originale d'admirer l'éclipse solaire mercredi prochain.
1: Plusieurs compagnies aériennes proposent des vols spécialement affrétés pour suivre le phénomène. Bruxelles Airlines proposera une vue privilégiée sur l'éclipse. Comptez 299 € pour embarquer. Vous pourrez également réserver une place à bord d'un jet privé pour 799 € par personne, rien que ça.
0: Mais du coup, en fait, on voyage, mais on revient au même endroit.
1: Ouais, exactement.
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0: 6h37, très bon début de journée. On est vendredi aujourd'hui, très content puisque c'est la fin de la semaine. Évidemment, vous partez peut-être en vacances ou au travail aussi encore aujourd'hui. 6h37, le réveil chéri de l'été, c'est l'horoscope.
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0: Et on commence par vous les béliers avec une belle opportunité qui pourrait se présenter dès ce matin. Les taureaux, votre patience va porter ses fruits aujourd'hui. Les gémeaux, votre bonne humeur sera votre meilleur atout. Les cancers, une agréable surprise pourrait illuminer votre journée. Les lions, vous avancez avec confiance, continuez sur cette lancée. Les vierges, un échange pourrait vous ouvrir de nouvelles perspectives. Les balances, place à la légèreté, profitez pleinement des bons moments. Les scorpions, votre détermination vous permettra d'atteindre vos objectifs. Les sagittaires, une journée idéale pour sortir de votre routine. Les capricornes, votre effort commence enfin à être récompensé. Les verseaux, une idée originale pourrait faire la différence aujourd'hui. Et enfin, les poissons, laissez-vous porter par les belles surprises de cette fin de semaine. Pour l'horoscope en intégralité, vous le retrouvez sur chérifm.fr. Pour la musique qui vous accompagne en voiture à 6h38, c'est Si loin de toi, Pete Bacardi maintenant. C'est le réveil chéri de l'été sur Chéri FM. Bon réveil.
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1: Quasiment 6h50, c'est Thibaut avec vous en direct sur Chérie FM, peut-être sur la route. Déjà des vacances, vous êtes parti tôt. Ça y est, le soleil est bien levé maintenant, on y voit plus clair sur la route. En tout cas, à 6h50, comme tous les jours dans le réveil chéri de l'été, c'est l'info du transat.
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1: Une petite info à partager, une petite info croustillante que vous allez pouvoir décortiquer avec moi ce matin, puisqu'on va parler des choses les plus improbables, les objets trouvés sur les plages. Voilà, vous aimez peut-être ramasser des coquillages ou, je sais pas, du sable. Techniquement, on peut ramener du sable aussi chez soi, en souvenir. Mais certains ont un petit peu plus de chance. Oui, parmi les découvertes les plus insolites recensées ces dernières années, on a retrouvé par exemple une bouteille de whisky vieille de plus de 100 ans. Ça, c'est pas mal quand même. Ça vaut son pesant d'or. Hein. Des météorites également. Ça, faut avoir la chance aussi de tomber dessus. Des obus de la Première Guerre mondiale. On s'éloigne un petit peu, mais c'est bien de les voir de loin. Des alliances également, des alliances perdues depuis plus de 20 ans avant d'être retrouvées grâce à des détecteurs de métaux. Donc un petit conseil, voilà, une simple balade à la plage, peut-être ça peut réserver des surprises. Donc si là vous partez en vacances, vous faites le tour de la plage, vous posez votre serviette et puis vous regardez un petit peu autour de vous, vous creusez. On sait jamais sur ce que vous allez tomber, hein. Croyez-moi, il y a peut-être des petites pépites. 6h51, j'espère que tout va bien de votre côté. J'en ai parlé tout à l'heure dans l'éphéméride. C'était en 2001, le titre de l'été, ça cartonnait en radio. C'est Shaggy, Angèle dans la playlist 2000, c'est ce qu'on écoute maintenant. Bonne route avec Chérie FM.

0: 6h55, bon réveil, bon début de journée, c'est Thibaut avec vous, c'est vendredi, ça fait du bien de le rappeler. C'est le réveil chéri de l'été, on est là dès le petit déjeuner, j'espère que tout va bien. Si vous avez un café en rab, je le prends avec vous. Peut-être pour commencer en tout cas une nouvelle journée de travail là dans quelques minutes, la dernière journée avant vos vacances tant attendues qui vont commencer ce soir, trop bien. À vous de partir là après les juilletistes et les débuts août, bah, c'est à vous de partir. Vous allez quoi, prendre la route en voiture, peut-être en avion avec toute la famille? Dans tous les cas, je sens votre impatience d'ici. Ah oui, on est d'accord que dans la tête là on est déjà en vacances, vous avez bien raison de le penser comme ça. Le réveil chéri de l'été, c'est jusqu'à 9h avec tous vos rendez-vous. On repart pour une heure ensemble à partir de 7h. À 7h50, dans une heure, il y aura le collecteur de l'été, on fera le tour avec les souvenirs des années 2000 avec Nicolas Bourbon. Il y aura la météo des plages, un nouveau point sur l'actualité aussi, la rédaction chéri FM à 7h. Je n'oublie pas la playlist 2000, à fond en voiture pour chanter, même en yaourt, hein. Allez-y, faites-vous plaisir. Léona Lewis, ça arrive sur Chéri FM, bougez pas.
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0: Il est 7h, c'est Chéri FM jusqu'à 9h, le réveil chéri de l'été. Léon, allez, oui, ça arrive juste après les infos de la rédaction Chéri FM.
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0: Et pour tout savoir de ce vendredi 7 août, Damien Tmuller est là. Bonjour Damien.
2: Bonjour Thibaut et bonjour à tous.
0: Une journée ensoleillée nous attend aujourd'hui.
2: Oui, le ciel restera bien dégagé sur la quasi-totalité du pays, avec quelques rafales de Mistral et de Tramontane près de la Méditerranée. 8 départements sont toujours placés en vigilance orange canicule de l'Ardèche jusqu'à la Corse. L'air sera plus frais au réveil dans le nord-ouest avant une remontée des températures cet après-midi. Comptez 24 degrés à Brest, 26 à Lille, 28 à Paris, 33 à Lyon et Toulouse et jusqu'à 36 degrés à Montpellier.
0: Et la circulation s'annonce déjà chargée sur la route.
2: Pas facile à dire. Les valises sont déjà bouclées pour de nombreux vacanciers. Bison Futé hisse le drapeau orange dans le sens des départs sur le nord-ouest et en Auvergne-Rhône-Alpes, ainsi que dans le sens des retours dans le sud-est. Demain, la journée sera classée rouge au niveau national, avec de très fortes difficultés attendues sur les principaux axes autoroutiers jusqu'à lundi. Les grands départs en vacances, c'est souvent des heures de route. Alors, autant mettre toutes les chances de son côté pour voyager en toute sécurité. Vanessa Habib.
3: Avant de partir, vérifier la pression et l'état des pneus, les niveaux d'huile, de liquide de frein et de lave-glace. Côté chargement, les bagages les plus lourds se placent au fond du coffre. C'est mieux pour l'équilibre du véhicule. Et surtout, ne prenez pas la route fatiguée. Mieux vaut partir tôt le matin après une bonne nuit de sommeil. Pendant le trajet, faites une pause au moins toutes les deux heures. Une petite sieste peut être bénéfique aussi si vous avez les yeux qui piquent. Évitez également les repas trop lourds qui facilitent la somnolence.
2: Et de nombreuses aires d'autoroute proposent des animations gratuites ce week-end pour vous changer les idées. Prévention routière, atelier gourmand ou encore initiation sportive. Les vacances commencent quand on prend la route. Allez-y tranquille. Dans le reste de l'actualité, plusieurs associations et collectifs d'opposants à l'A69 appellent à une grande mobilisation du 9 au 11 octobre prochain. Ils souhaitent s'opposer à la mise en service de l'autoroute entre Toulouse et Castres. L'évolution est favorable sur le front des incendies dans l'Aude. Le feu qui a ravagé une cinquantaine d'hectares dans les Corbières est désormais fixé. Dans la Drôme, les pompiers touchent au but après plusieurs jours de lutte. Enfin, dans le Var, les équipes restent mobilisées pour éviter toute reprise des flammes. La surveillance est d'ailleurs renforcée dans les massifs forestiers. Plus de 300 gendarmes sont désormais engagés dans une opération pour prévenir les départs de feu, notamment dans le sud-ouest. Des patrouilles circulent sur les pistes forestières et des contrôles sont prévus sur les zones les plus sensibles. Un touriste franco-argentin a été testé positif à l'antivirus selon le ministère de la Santé dans un communiqué publié hier. Il est actuellement à l'isolement en Espagne. Les autorités sanitaires recherchent des cas contacts. Il a séjourné en Nouvelle-Aquitaine, en Normandie et en Île-de-France.
0: Et enfin, un aperçu dévoilé à la fin du mois.
2: Oui, le studio Rockstar Games dévoilera les nouvelles images de Grand Theft Auto 6 le 27 août prochain sur Netflix. Ça va sa sortie programmée le 19 novembre. Une sortie particulièrement attendue par les joueurs du monde entier qui patientent depuis plus de 13 ans. Et la sortie de GTA 5, deuxième jeu le plus vendu de l'histoire de l'industrie.
0: Ça va être des millions, des milliards, je crois, même de recettes.
2: Ah oui, fou, ça c'est sûr, ouais.
0: Merci beaucoup, Damien.
2: Mais de rien, tout à l'heure.
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7h07, vous avez choisi Cher IFM pour vous réveiller tranquillement, peut-être cette journée de vacances qui commence pour vous ce soir dans la patience. Oui, on est vendredi, on adore ce jour-là, c'est là où il y a les grands départs en vacances, c'est trop cool. Nous sommes le vendredi 7 août, bonne fête à tous les Gaëtans, votre anniversaire aussi, si c'est le vôtre aujourd'hui, bon anniversaire. Vous êtes né le même jour que Charlize Theron, 51 ans aujourd'hui, une actrice incontournable des années 2000, Braquage à l'italienne, Hancock aussi, j'adore ce film. Bon anniversaire également à David Duchovny, 66 ans. X-Files, évidemment. Il interprète Fox, j'adore ce générique, est incroyable. Le 7 août, la France se préparait aussi à l'arrivée de la télévision numérique terrestre, une grande révolution, la TNT, autrement dit. Retour aussi dans les années 2000, le 7 août 2001, Shaggy cartonnait en radio avec ce titre. On l'a écouté d'ailleurs tout à l'heure. Je vous remets un petit extrait, si vous l'avez raté. C'était le tube incontournable de l'été 2001. En tout cas, merci de nous avoir choisi. 7h08, bonne route si vous êtes en direction du travail ou en vacances. La playlist 2000 continue de vous accompagner. Il y a Lunis, Michael, Marshall, maintenant sur Cher IFM. Bon réveil.

0: 7h19, c'est le réveil chéri de l'été, j'espère que tout va bien, c'est Thibaut avec vous, je suis en train de checker là si tout est bon, le parasol c'est bon, la crème solaire c'est bon, la serviette de plage c'est bon, par contre Damien faudra mettre un maillot de bain parce que là c'est pas possible, vous allez attraper froid.
1: J'ai quand même la serviette. Hein.
0: Oui, mais bon quand même quoi, c'est pas une raison, la météo des plages avec Damien.
1: Bonjour Damien. C'est parti, bonjour Thibaut.
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0: Très petite la serviette.
1: Ouais, c'est vrai qu'il fait frais en plus.
0: Oui, on commence notre tournée des plages avec la côte vendéenne.
1: Oui, du côté de Saint-Jean-de-Mont, comptez jusqu'à 28 degrés sur le sable et une eau à 20 degrés. L'indice UV sera élevé, pensez à bien vous protéger.
0: Direction ensuite la côte atlantique.
1: Avec un arrêt sur la mythique plage de la Corniche au pied de la dune du Pilat ou encore à Biscarros, le soleil sera lui aussi largement présent. Les températures grimperont jusqu'à 26 degrés avec une eau à 22 degrés.
0: Et on termine sous le soleil de la Méditerranée.
1: Cap sur la plage de Pamplonne, à Ramatuel ou encore à Palavas-les-Flots, une journée estivale avec 34 à 35 degrés sur le littoral et une mer toujours aussi agréable. Autour de 24 degrés, attention, on attend du vent dans les prochaines heures.
0: Oui, ça donne envie en tout cas cette météo des plages. Mais il y en a qui prennent la route hein, aujourd'hui là, et peut-être tôt d'ailleurs en ce moment. Merci Damien, à tout à l'heure pour un nouveau point météo.
1: Ouais, à tout à l'heure.
0: Des plages, reste avec nous en tout cas, 7h20, c'est le réveil chéri de l'été. Avec la playlist 2000, il y a Magic System qui arrive et Maroon 5 maintenant sur Chéri FM. Oh yeah.

0: journée, c'est Thibaut avec vous. Bon vendredi matin, surtout avec le réveil chéri de l'été jusqu'à 9h. Avec tous vos rendez-vous de la matinée, comme à 7h50, le collecteur de l'été, un nouveau souvenir ce matin des années 2000, l'horoscope à 7h35, les infos à 7h30, la playlist 2000, Théo Cruz arrive pour vous accompagner peut-être déjà en voiture en direction du travail. Merci d'avoir choisi Chéri FM.
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0: Bon réveil, 7h30, c'est Chéri FM. Théo Cruz arrive pour la playlist 2000 juste après les infos. Maintenant, Chéri FM. Les infos avec Damien Hautemuller. Bonjour Damien.
1: Bonjour Thibaut et bonjour à tous.
0: Une météo estivale au programme de ce vendredi.
1: Avec du soleil jusqu'en fin de journée. Côté température, 8 départements sont toujours en vigilance orange canicule. De l'Ardèche à la Corse, compté cet après-midi 26 à Rouen, 28 à Paris, près de 30 degrés à Strasbourg et La Rochelle, 33 à Lyon et 37 à Perpignan.
0: Un nouveau week-end chargé sur les routes de vacances.
1: Bison futé voie orange aujourd'hui dans le sens des départs sur le nord-ouest et en Auvergne-Rhône-Alpes. Des difficultés aussi dans le sud-est pour les retours, des ralentissements attendus sur la 10, entre Tours et Bordeaux, sur la 7, entre Vienne et Orange et le long de la Méditerranée. Les pompiers soufflent un peu sur le front des incendies. Les feux qui ont touché l'Aude, la Drôme et le Var sont désormais maîtrisés. 9 départements sont placés aujourd'hui en vigilance orange pour le risque de feux de forêt et 3 sont même en vigilance rouge, le Var, les Bouches-du-Rhône et le Vaucluse. En cause, le renforcement attendu du Mistral et de la Tramontane dans les prochaines heures. Le ministre de l'Intérieur, Laurent Nunez, a demandé hier au préfet de maintenir un niveau de vigilance maximale à l'occasion de la fête de l'Assomption le 15 août. Il demande une attention particulière aux lieux de culte et aux grands rassemblements. Dans le reste de l'actualité, la liste de fournitures scolaires est une charge mentale pour 65% des parents. C'est ce que révèle une récente étude Opinionway pour Bureau Vallée. Cette année, la plupart des parents vont s'y prendre au dernier moment. C'est ce que nous explique Alain Perrol, le directeur général de Bureau Vallée.
2: Contrairement à l'année dernière, où la rentrée des classes était bien étalée sur juillet et août, là, à cause des fortes chaleurs et peut-être de la Coupe du Monde, cette rentrée des classes se fera tardivement, fin août, avec le lancement des grandes foules en magasin au moment du versement de l'allocation rentrée scolaire qui aura lieu le 18 août 2026 cette année.
1: Une interview de Guillaume Pingay. Selon un sondage Cofidis publié cette semaine, le budget moyen pour la rentrée scolaire est de 488 euros par enfant. 3 repreneurs potentiels pour la verrerie Duralex, actuellement en redressement judiciaire. La date de dépôt des offres a finalement été prolongée jusqu'au 11 septembre. En lice notamment le cofondateur de la start-up Apivor qui a notamment racheté Tupperware France l'an dernier. Un mot de sport avec la 7e étape aujourd'hui du Tour de France Femmes. Les coureuses iront jusqu'au mythique Mont Ventoux. Hier, Marlène Reusser a conservé son maillot jaune.
0: Et enfin, son retour semble se profiler, son retour.
1: Oui. Un nouvel album se fait attendre depuis plus de 10 ans. Le rappeur ASAP Rocky, compagnon de la chanteuse Rihanna, a donc confirmé qu'elle est bien de retour en studio pour un nouveau projet musical. Dernière chanson sortie en 2025 par Rihanna pour la bande originale des Schtroumpfs.
0: L'impression qu'on en parle tous les ans de son retour à Rihanna. Là. Il nous faut son retour là.
1: Allez Riri, on se dépêche.
0: Rihanna, je vais l'appeler.
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0: Bon vendredi, c'est Thibaut avec vous sur Chérie FM, 7h36. Comme tous les jours, on fait un point sur votre horoscope.
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0: Et on va commencer avec vous, les béliers, avec une belle opportunité qui pourrait se présenter dès ce matin. Les taureaux, votre patience va porter ses fruits aujourd'hui. Les gémeaux, votre bonne humeur sera votre meilleur atout. Les cancers, une agréable surprise pourrait illuminer votre journée. Les lions, vous avancez avec confiance, continuez sur cette lancée. Les vierges, un échange pourrait vous ouvrir de nouvelles perspectives. Les balances, place à la légèreté, voilà, profitez pleinement des bons moments. Les scorpions, votre détermination vous permettra d'atteindre votre objectif. Les sagittaires, une journée idéale pour sortir de votre routine. Les capricornes, vos efforts commencent à être récompensés. Les verseaux, une idée originale pourrait faire la différence aujourd'hui. Et enfin, on termine par vous les poissons. Laissez-vous porter par les belles surprises de cette fin de semaine. J'espère que vous allez toutes et tous très bien, peut-être sur la route en ce moment. L'horoscope, vous pouvez aller le checker en intégralité sur l'application Chérie FM et chérieFM.fr. 7h37, on fait la route ensemble, la playlist 2000. Dans le réveil chéri de l'été jusqu'à 9h, Daïda et Shakira maintenant sur Chérie FM.

0: Dans le réveil chéri de l'été sur Chéri FM, on a plusieurs missions. Oui, c'est ce qu'on s'est donné tous les matins. Dont de vous réveiller déjà avec des souvenirs. Nicolas Bourboin nous a déniché un nouveau moment culte des années 2000, des titres qui ont marqué. C'est les collectors de l'été. Je vous en dis pas plus, évidemment. Non, rendez-vous à 7h50 dans quelques minutes. Le temps d'écouter ce titre. Katy Perry, entre autres. Dans la playlist 2000, il y aura aussi du Maria Carey sur Chéri FM. Ne changez rien, gardez Chéri FM.
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0: Belle matinée, bon vendredi, il est 7h50. Vous écoutez Chère IFM et si on vient un petit voyage dans le temps, comme tous les matins, Nicolas Bourbon nous ressort un souvenir, une année qui nous a marqué dans les années 2000. À vous de voir si vous en souvenez. Bonjour Nicolas.
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2: Bonjour, et en 2001, notre été commençait avec un hit qu'on aurait bien aimé oublier. Loft Story, première saison, débarque sur M6 avec Stevie, Loana et Jean-Edouard. Tout un programme.
3: Tu les emmerdes déjà les gens.
4: Ah oui, non, mais
3: avec
4: c'est
3: un
4: vrai,
3: grand
4: ouais,
3: A.
4: Enfin,
3: oui. Avec un grand A.
2: Au même moment, la France découvre des aventuriers un peu fous, prêts à tout pour décrocher un totem d'immunité. C'est Koh-Lanta qui débarque en août 2001 sur TF1.
5: Marie, l'équipe a voté. Il en est ainsi.
2: Fin de l'aventure, en revanche, pour les équipes de Nulle Part Ailleurs et du Juste Prix. Cet été-là, Internet explose aussi. Un foyer sur 5 est désormais équipé. Et un futur géant fait ses premiers pas sur la toile. Un certain Wikipédia qui promet de tout savoir sur tout. Côté musique, Jerry Halliwell dépoussière le titre It's Raining Men avec une version qui servira quelques mois plus tard au film Le Journal de Bridget Jones. Autre bande-son, celle du film Moulin Rouge avec une version de Lady Marmelade dans la voix d'une certaine Christina Aguilera. Il n'en fallait pas plus pour enflammer notre été.
0: Merci Nicolas. Et moi j'ai envie de vous jouer ce titre. Oui, on l'a entendu là dans l'année 2021. Dans l'année 2021, 20 ans plus tard. Jerry Halliwell, maintenant on sort Chère IFM. C'est la playlist 2000, 7h51. Bon début de journée, on est vendredi, peut-être les vacances ce soir. C'est le réveil chéri de l'été. On est en direct, hein, ensemble, jusqu'à 9h.

0: On fait le décompte ensemble sur Chéri FM J-5. Déjà, ça arrive avant le 12 août. J'ai hâte, moi, de voir ça. Mercredi prochain, il y aura l'éclipse, hein, quasiment totale partout en France, jusqu'à 99,6% du côté de Biarritz. Et j'ai même vu qu'il y a des compagnies comme Iberia qui proposent des vols au départ de Madrid pour vivre l'éclipse dans les airs. Voilà, c'est complètement fou. Prendre un avion pour rester au même endroit. C'est le réveil chéri de l'été. J'espère que vous allez très bien. Jusqu'à 9h, on est ensemble. Les infos arrivent. La playlist 2000. Avec Santana. C'est maintenant sur Chéri FM, bougez pas.
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0: Pain au chocolat, chocolatine, croissant, bon petit déjeuner avec Santana dans la playlist de Millil avec les infos. Il est 8h sur Chérie FM.
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0: Et nouveau point sur l'actualité avec Damien Hautmuller. Bonjour Damien.
2: Bonjour Thibaut et bonjour à tous.
0: Du soleil sur l'ensemble du pays aujourd'hui.
2: Un ciel bien dégagé et bien bleu jusqu'en fin de journée. Le long de la Méditerranée, attention au Mistral et à la Tramontagne. 8 départements toujours en vigilance orange canicule de l'Ardèche jusqu'à la Corse. Petite fraîcheur matinale attendue sur le nord-ouest du pays ce matin. Dans l'après-midi, eh bien les températures repartent à la hausse avec 24 à Brest, 26 à Lille, 28 à Paris, 33 à Lyon et Toulouse et 36 à Montpellier.
0: Et du monde sur les routes à compter d'aujourd'hui.
2: Oui, journée classée orange dans le sens des départs sur le nord-ouest et en Auvergne-Rhône-Alpes. La circulation sera également difficile dans le sud-est pour les retours. Demain, la journée sera classée rouge au niveau national. D'importants ralentissements sont attendus sur les grands axes jusqu'à lundi. On ne le dira jamais assez souvent, soyez prudents si vous prenez la route. Selon l'association des sociétés d'autoroutes, le nombre de victimes est reparti à la hausse l'an dernier, en cause notamment les comportements à risque et ils sont nombreux, Vanessa Habib.
3: La consommation d'alcool, de drogue et de médicaments au volant reste la principale cause d'accidents mortels. Viennent ensuite la vitesse, responsable à 19%. Les moins de 35 ans sont les principaux concernés, mais aussi l'inattention, souvent liée à l'utilisation de téléphones, GPS et autres tablettes au volant. En revanche, les messages de prévention sur la fatigue et les risques de somnolence semblent porter leurs fruits. Les accidents mortels impliquant ces facteurs sont en baisse de 3 points en un an.
2: Et puis attention également si votre véhicule est accidenté ou en panne, mettez-vous en sécurité rapidement. Les piétons sont impliqués dans 14% des accidents mortels sur autoroute. Attention, si vous voyagez avec EasyJet, un préavis de grève a été déposé par les organisations syndicales du personnel de bord. En cause, la dégradation des conditions de travail, des perturbations sont possibles jusqu'au 2 septembre prochain. Dans le reste de l'actualité de ce vendredi, dans l'Aude, le feu qui a parcouru une cinquantaine d'hectares dans le massif des Corbières est désormais fixé. Dans la Drôme, l'incendie est en passe d'être maîtrisé après avoir détruit près de 240 hectares de végétation. Enfin, dans le Var, les soldats du feu restent mobilisés pour éviter toute reprise. Les moyens de prévention sont renforcés. Plus de 300 gendarmes participent désormais à une opération destinée à limiter les risques d'incendie dans les massifs forestiers les plus sensibles, notamment dans le sud-ouest. Des patrouilles vont sillonner les pistes forestières tandis que les contrôles vont être mis en place aux entrées des forêts. À 8 mois de la présidentielle, les ingérences russes visant des candidats s'intensifient en France. Marine Tondelier, candidate des écologistes, appelle à interdire le réseau social X. Son propriétaire Elon Musk veut lui la réduire au silence pour trahison.
0: Et enfin, une manière originale d'admirer l'éclipse qui sera mercredi prochain.
2: Oui, plusieurs compagnies aériennes proposent des vols spécialement affrétés pour suivre le phénomène. Bruxelles Airlines proposera une vue privilégiée sur l'éclipse. Comptez 299 € pour embarquer. Vous pourrez également réserver une place à bord d'un jet privé pour seulement 799 € et par personne.
0: Vous pouvez payer en plusieurs fois ou...
2: Ça, il faut demander, je ne sais pas.
0: Je vais me renseigner, merci. Le réveil chéri de l'été, c'est jusqu'à 9h. C'est Thibaut avec vous. J'espère que vous allez bien, peut-être sur la route, en ce moment du travail ou aux vacances. On a plein de choses à vous partager ce matin. La météo des plages à 8h20, l'éphéméride. C'est juste après ce titre, les années 2000. Santana, c'est la playlist 2000 sur Chérie FM.

8h05, bon début de journée, bon vendredi, c'est Thibaut avec vous, j'espère que vous allez bien, peut-être au petit déjeuner en ce moment si vous êtes en vacances, vous êtes sur le point de peut-être partir en vacances, la voiture là est pleine, hein. De bagages, oui ça se sent, vous avez joué au Tetris hier soir pour que ça rentre, nous sommes le vendredi 7 août, bonne fête à tous les Gaëtans aujourd'hui, bon anniversaire si c'est le vôtre, côté anniversaire d'ailleurs, célébrité aujourd'hui, Charlize Theron à 51 ans, l'une des plus grandes actrices hein, des années 2000, on l'a vu dans Braquage à l'italienne, dans Hancock aussi. Bon anniversaire à David Duchovny. 66 ans, célèbre pour son rôle de Fox dans X-Files, série qui a marqué ça toute une génération. Le 7 août 2000, la France aussi se préparait à l'arrivée de la télévision numérique terrestre, une grande révolution, la TNT. Et retour dans les années 2000 aussi, avec le 7 août, même jour, 2001, Shaggy, Masterclass. Cette année-là, en 2001, tout l'été, on pouvait chanter et danser sur ce titre Angel de Shaggy. C'est incroyable. J'espère que vous passez une bonne matinée. En tout cas, nous, on est là pour vous accompagner jusqu'à 9h, le réveil chéri de l'été, avec la playlist 2000, Pink, maintenant sur Chéri FM.

0: Il a la voix aussi aiguë que Mel Bent, il paraît. Ce petit cri d'ailleurs, c'était pas Mel Bent, hein, c'était Damien Muller.
1: Ben oui, bien sûr.
0: Pour la météo des plages. Bonjour Damien.
1: Bonjour Thibaut, bonjour à tous.
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0: La monterie, c'est la dernière de la matinée.
1: Oui.
0: On commence avec un tour par la Vendée.
1: Oui, on se rend ce matin à la plage Saint-Jean-de-Mont avec une belle météo attendue pour ce vendredi. Les températures oscilleront entre 14 et 28 degrés en cours de journée. Vous pourrez vous baigner dans une eau à 20 degrés plus au sud, direction la plage centrale de Biscarrosse, avec une belle météo jusqu'à 26 degrés cet après-midi et une eau à 22 degrés crème solaire indispensable pour ce vendredi avec un indice UV de 8.
0: Et enfin, on plante le parasol au bord de la Méditerranée.
1: Oui, comme par exemple la Narbonne plage. Sur cette belle et grande plage, on attend jusqu'à 35 degrés et une eau à 23 degrés, condition idéale également à la plage du Verdon ou encore à la plage de Pamplonne.
0: Parasol qui disparaît une fois qu'on est parti dans l'eau, on ne sait pas où il est, mais s'il est parti chez les voisins, là-bas,
1: c'est ça,
0: il s'envole.
1: Petit coup de vent.
0: C'est terrible, ça, ces parasols qui volent et tout. On est là entre slalomé entre les parasols sur la plage. Pas les vacances, en fait, c'est les Jeux Olympiques. Bon, merci beaucoup Damien. La playlist débile pour vous accompagner peut-être sur la route. C'est maintenant avec Bruno Mars sur Chéri FM.

8h24, c'est Thibaut avec vous sur Chérie FM. Bon courage si vous êtes en direction du travail et c'est un vendredi aussi sous le signe de la patience aujourd'hui puisque c'est un nouveau week-end de départ en vacances qui commence. Vous allez peut-être croiser ceux qui rentrent à la maison, qui rentrent de vacances tout bronzés et tout, avec leur voiture remplie de cadeaux peut-être pour toute la famille de souvenirs. En tout cas, ce sera avec Chérie FM en voiture. Le réveil chéri de l'été, c'est jusqu'à 9h. Les infos arrivent à 8h30. La playlist 2000 avec David Guetta. Ça met de bonne humeur, ça, dès le matin. Merci d'écouter Chérie FM.

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0: 8h30, chez IFM, avec un nouveau point sur l'actualité maintenant. David Guetta qui te dit juste après pour la playlist 2000. Les infos de ce vendredi 7 août avec Damien Tumuller. Bonjour Damien.
1: Bonjour Thibaut et bonjour à tous.
0: Une météo estivale au programme de ce vendredi.
1: Avec du soleil jusqu'en fin de journée. Côté température, 8 départements sont toujours en vigilance orange canicule. De l'Ardèche à la Corse, comptez cet après-midi 26 à Rouen, 28 à Paris. Près de 30 degrés à Strasbourg et La Rochelle, 33 à Lyon, 37 à Perpignan.
0: Et un nouveau week-end chargé sur les routes des vacances.
1: Oui, bison futé voie orange aujourd'hui dans le sens des départs sur le nord-ouest et en Auvergne-Rhône-Alpes. Des difficultés aussi dans le sud-est pour les retours. Des ralentissements attendus sur l'A10 entre Tours et Bordeaux, sur l'A7 entre Vienne et Orange et le long de la Méditerranée. Les pompiers soufflent un peu sur le front des incendies. 9 départements sont placés aujourd'hui en vigilance orange pour le risque de feux de forêt et 3 sont même en vigilance rouge, le Var, les Bouches-du-Rhône et le Vaucluse. En cause, le renforcement aujourd'hui du Mistral et de la Tramontane. Le ministre de l'Intérieur Laurent Nunez a demandé hier au préfet de maintenir un niveau de vigilance maximale à l'occasion de la fête de l'Assomption. Le 15 août, une attention particulière doit être apportée aux lieux de culte et aux grands rassemblements. Dans le reste de l'actualité, le rayon des fournitures scolaires commence à se remplir et les familles préparent déjà la rentrée. Les produits sous licence sont une nouvelle fois très présents. Mais quels personnages séduisent le plus les enfants cette année? Écoutez Adrien Perrol, directeur général de Bureau Vallée.
2: La plupart des parents des enfants qui sont en âge d'aller à l'école ou au collège sont nés dans les années 80-90. Donc ce qui était à la mode à l'époque revient à la mode. Et donc les grands dessins animés des années 80, vous vous souvenez, Club Dorothée, Dragon Ball Z, Pokémon, ça surperforme dans nos rayons. On voit ici le retour de Diddle et puis la grande star, la plus grande des stars, la Reine des Neiges 3, qui est la plus grosse licence en termes de chiffre d'affaires, de produits et dérivés. Et il y a une actualité, une sortie de film l'année prochaine.
1: Des propos recueillis par Guillaume Pinga. Le chômage repart à la hausse en France. Selon les derniers chiffres de l'INSEE, il a progressé de 0,2 points au deuxième trimestre pour atteindre 8,3%. Il s'agit de son niveau le plus élevé depuis l'automne 2020 en pleine crise du Covid. Si vous avez un projet d'achat dans l'immobilier, le taux moyen accordé aux nouveaux crédits a augmenté au mois de juin selon les données de la Banque de France. Il atteint 3,27%. Un mot de sport avec la 7e étape aujourd'hui du Tour de France Femmes. Les coureuses iront jusqu'au mythique Mont Ventoux. Hier, Marlène Reusser a conservé son maillot jaune.
0: Et enfin, un aperçu dévoilé à la fin du mois.
1: Le studio Rockstar Games dévoilera de nouvelles images de Grand Theft Auto 6 le 27 août prochain sur Netflix avant sa sortie programmée le 19 novembre. Une sortie particulièrement attendue par les joueurs du monde entier qui patientent depuis plus de 13 ans et la sortie de GTA 5, deuxième jeu le plus vendu de l'histoire.
0: Des jours de congé qui vont être posés, ouais, ce jour-là, c'est
1: exactement
0: sûr. Je serai pas là. Le réveil chéri de l'été, c'est votre horoscope qui arrive, les tendances 2000, la playlist 2000, voici le programme, tout ce qui vous attend jusqu'à 9h. Bonne route avec David Guetta qui te cuit maintenant sur Chéri FM.

0: 8h36, c'est l'horoscope maintenant sur Chérie FM.
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0: Et on va commencer par vous, les béliers, avec une belle opportunité qui pourrait se présenter dès ce matin. Les taureaux, votre patience va porter ses fruits aujourd'hui. Les gémeaux, votre bonne humeur sera votre meilleur atout. Les cancers, une agréable surprise pourrait illuminer votre journée. Les lions, vous avancez avec confiance, continuez sur cette lancée. Les vierges, un échange pourrait vous ouvrir de nouvelles perspectives aujourd'hui. Les balances, place à la légèreté, profitez pleinement des bons moments. Les scorpions, votre détermination vous permettra d'atteindre votre objectif. Les sagittaires, une journée idéale pour sortir de votre routine. Les capricornes, vos efforts commencent à être récompensés. Les verseaux, une idée originale pourrait faire la différence aujourd'hui. Et enfin, vous les poissons, laissez-vous porter par les belles surprises de cette fin de semaine. Oui, fin de semaine, on est vendredi, c'est trop cool. 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Bonne route en ce moment, peut-être sur la route des vacances ou direction le travail avec le réveil chéri de l'été. C'est Dipo avec vous jusqu'à 9h avec les tendances 2000 et 8h50 et la playlist 2000 maintenant avec Praz sur chérifm.

Belle matinée, c'est le réveil chéri de l'été, c'est Thibaut avec vous, j'espère que tout va bien, peut-être au petit déjeuner en ce moment avec les enfants qui sont impatients de prendre la longue route des vacances aujourd'hui avec vous en voiture. On la prendra ensemble évidemment toute la journée sur Chérie FM, et d'ici là vos rendez-vous de l'été c'est pas terminé, hein. Jusqu'à 9h on est ensemble, à 8h50 les tendances 2000 avec Guillaume Pinga qui va nous rappeler les dessins animés qu'on regardait à l'époque, c'est trop cool, j'adore ça. C'est juste après la playlist 2000, Corneille, ça les années 2000 aussi, Corneille, incroyable. On l'écoute sur Chérie FM.

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0: très bons souvenirs des années 2000, des dessins animés, par exemple. Ouais, c'est incroyable. Vous en avez quoi comme souvenir? Réfléchissez-y, tiens, avant que je lance la chronique des tendances 2000 avec Guillaume Pinga. Bonjour Guillaume.
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2: Bonjour à tous et aujourd'hui on s'intéresse aux dessins animés qui ont marqué les années 2000 avec Franklin la Tortue pour commencer. Le premier épisode de Titeuf est diffusé le 4 avril 2001.
3: Alors, genre avec ma mère, je pourrais mourir devant elle, elle m'enverrait à l'école. Faut que t'aies une preuve que t'es malade.
4: Bah, c'est quoi une preuve de maladie?
3: La température! Bah ouais, la température!
2: En 2002, on découvre Kangoo Junior qui met en scène les aventures de 5 jeunes kangourous. La même année, c'est parti pour Dora l'exploratrice.
5: C'est gagné! C'est gagné!
6: We did it!
5: Gagné.
2: La décennie est aussi marquée par Cédric, mais aussi Corneille et Bernie, sans oublier Foot de rue dès le 31 décembre 2005.

0: Et puis 2005, c'est aussi l'année de sortie de Yakari. Allez, à demain.
1: Merci beaucoup, Guillaume. C'est incroyable, ça. Merci pour ces très bons souvenirs. Vous aussi, ça y est, vous êtes dedans. Attends, foot de rue, c'était incroyable, ça. Un très bon souvenir, moi, que je vous partage maintenant sur Chéri FM dans la playlist 2000 pendant que vous êtes sur la route, peut-être déjà au travail avec l'application Chéri FM. C'est Vanessa Carlton, maintenant, sur Chéri FM.

0: 8h54. En voiture, en ce moment avec Chérie FM, j'ai envie de dire toujours mieux que sur le toit d'un avion. Marion, est-ce que tu as vu cette... Pardon.
1: Bonjour, Thibault.
0: Bonjour.
1: Bonjour.
0: Cette vidéo de cette femme de 97 ans, debout sur un avion, en train de faire des loopings à 240 km/h.
1: Alors non, je n'ai pas vu, c'est une info réelle, c'est pas une IA qui nous a créé ça.
0: Non, pas du tout, non, c'est une dame qui...
1: Elle fait un looping.
0: Exactement, mais elle fait plusieurs loopings, elle fait même des tonneaux.
1: Mais il y a quelque chose qui la maintient au niveau des pieds.
0: Oui, bah, elle est accrochée à l'avion et en fait, voilà, elle s'embêtait certainement à la maison de
1: 97 ans. Dit,
0: bah écoutez, je vais faire ça.
1: Il n'y a pas d'âge pour s'amuser.
0: Mais elle a battu son propre record parce que je crois qu'elle a fait à 85 et elle compte le refaire à 100 ans.
1: Ah, bon, bah on verra si d'ici là, bien sûr, elle est. Bon courage.
0: Et on lui souhaite une belle. Merci beaucoup. Marion, je souhaite en tout cas une belle matinée. Bah, on se retrouve
1: bien
0: à 9h.
1: Écoute, ouais, pour des loopings et plein d'autres choses comme ça.
0: Avec ce titre, très 2000, Sean Paul Bouclon Shred, j'adore. On va écouter ça tout à l'heure.

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0: bienvenue à vous qui nous rejoignez sur Chérie FM, la playlist 2000 de l'été avec Lyncha très vite et puis Sean Paul et Blue Cantrell juste après les infos.
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0: L'actu à 9h avec Damien Hautemuller. Bonjour Damien.
2: Bonjour Marion et bonjour à tous.
0: Une journée ensoleillée nous attend aujourd'hui.
2: Oui, le ciel restera bien dégagé avec quelques rafales de Mistral et de Tramontane près de la Méditerranée. 8 départements sont toujours placés en vigilance orange canicule de l'Ardèche jusqu'à la Corse. Les températures cet après-midi comptaient 24 degrés à Brest, 26 à Lille, 28 à Paris, 33 à Lyon et Toulouse et jusqu'à 36 degrés à Montpellier. Direction la route et ça circule plutôt bien en ce moment sur les principaux axes.
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0: Et la circulation s'annonce pourtant chargée en ce vendredi.
2: Oui, les valises sont déjà bouclées pour de nombreux vacanciers. Bison Futé hisse le drapeau orange dans le sens des départs sur le nord-ouest et en Auvergne-Rhône-Alpes, ainsi que dans le sens des retours dans le sud-est. Demain, la journée sera classée rouge au niveau national. Les grands départs en vacances, c'est souvent des heures de route. Alors, autant mettre toutes les chances de son côté pour voyager en toute sécurité. Vanessa Habib.
4: Avant de partir, vérifier la pression et l'état des pneus, les niveaux d'huile, de liquide de frein et de lave-glace. Côté chargement, les bagages les plus lourds se placent au fond du coffre, c'est mieux pour l'équilibre du véhicule. Et surtout, ne prenez pas la route fatiguée, mieux vaut partir tôt le matin après une bonne nuit de sommeil. Pendant le trajet, faites une pause au moins toutes les deux heures. Une petite sieste peut être bénéfique aussi si vous avez les yeux qui piquent. Évitez également les repas trop lourds qui facilitent la somnolence.
2: Et de nombreuses aires d'autoroute proposent également des animations gratuites ce week-end pour vous changer les idées. Prévention routière, atelier gourmand ou encore initiation sportive. Dans le reste de l'actualité, l'évolution est favorable sur le front des incendies. Dans l'Aude, le feu qui a ravagé une cinquantaine d'hectares dans les Corbières est désormais fixé. Même chose dans la Drôme et le Var où les pompiers restent mobilisés pour éviter toute reprise des flammes. La surveillance est d'ailleurs renforcée dans les massifs forestiers. Plus de 300 gendarmes sont désormais engagés dans une opération pour prévenir les départs de feu. Notamment dans le sud-ouest, des patrouilles circulent sur les pistes forestières et des contrôles sont prévus sur les zones les plus sensibles. Une mauvaise nouvelle pour les chiffres du chômage qui sont en hausse. Selon les derniers chiffres publiés par l'INSEE ce matin, le nombre de demandeurs d'emploi a progressé de 0,2 points au deuxième trimestre pour atteindre 8,3%, niveau le plus élevé depuis l'automne 2020 en pleine crise du Covid.
0: Enfin Damien, son retour semble se profiler.
2: Alors qu'un nouvel album se fait attendre depuis plus de 10 ans, le rappeur A$AP Rocky, compagnon de la chanteuse Rihanna, a donc confirmé qu'elle est bien de retour en studio pour un nouveau projet musical. Dernière chanson sortie en 2025 par Rihanna pour la bande originale des Schtroumpfs.
0: Ah ben on a hâte de découvrir ça en tout cas.
2: Oh que oui, on prend rendez-vous.
0: Merci Damien.
2: Bonne journée.
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Chérie FM, le soleil d'été s'invite aussi dans la radio pour profiter de ce début de journée. Merci à toutes et tous d'avoir mis Chérie FM. On est très heureux de faire la route avec vous, direction les vacances pour certains. Allez, quelques heures de voiture devant vous avant le premier plongeon dans la piscine. Et peut-être, à votre retour de vacances, un colis dans la boîte aux lettres. En ce moment, vous pouvez acheter aux enchères sur Internet les baskets d'Eminem, mises en vente

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matinée, chérie FM, 9h30, le réveil des vacanciers tout juste, alors que certains d'entre vous sont déjà sur la route depuis un bon 3h, plutôt parti, plus vite arrivé. Bonne route avec chérie FM, la playlist 2000, Beyoncé, Jay-Z arrive et Christophe Maé dès maintenant. Elle.

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0: Bon vendredi tout le monde, vous écoutez Chérie FM, vous écoutez la playlist 2000 Summer Edition. Tous les bons sons de nos étés 2000 à retrouver sur Chérie FM désormais et n'importe où que vous soyez en téléchargeant l'appli Chérie FM, l'indispensable des vacances. On se donne rendez-vous sur vos smartphones, sur les réseaux sociaux aussi, hein, si vous voulez partager vos photos de vacances avec moi ou passer un petit mot par ici. Vous me suivez, Marion Chérie FM sur Insta. Elle nous follow de près, elle aussi ce matin, elle sera là dans un court instant pour relancer une demi-heure de musique sans interruption. Shakira sur Chérie FM, La Tortura. C'est prévu avant 10h, de même que Ménélique et Sophie et Lise Bextor. Restez bien sur Chérie FM.
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0: bien ce morceau. Juste parfait pour se mettre dans l'ambiance des vacances avec Chérie FM. La playlist 2000 à 10h, Nelly Furtado. On retrouvera ensuite Edouard Maya et les White Stripes sur Chérie FM.
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0: Chérie FM, les plus grands classiques de nos années 2000 et ça donne le ton pour la journée, peut-être sur la route, direction les vacances, voiture chargée au maximum avec les vérifications d'usage, le niveau d'huile, la pression des pneus. On n'oublie surtout pas de compter ses enfants pour être sûr d'oublier personne. Et c'est parti pour un road trip de quelques heures au son de la playlist 2000 avec Chérie FM en voiture, en van aménagé pour certains, vacances aventure, vacances glandeur nature. On se détend avec Chérie FM dans un instant, Alicia Keys. Alicia Keys, No One, c'est la playlist 2000 de votre été, avec aussi Magic System ce matin et Britney Spears sur Chérie FM. 10h15, bonne matinée.
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0: bouger.
1: Voilà, la maladie du bouger, on s'assoit pas.
2: Chérie FM fait briller le soleil d'Abidjan pour fêter les 30 ans de Magic System qui remonte sur scène. Tournée 2027 dès le mois de février, vous les retrouverez partout en France. Elles demandent du zouk. Elles en auront encore, mais Dicustos arrive après Robin sur Chérie FM.

0: Chérie FM toxique ce matin, notre princesse de la pop année 2000, Britney Spears. Et s'il était question de toxicité aussi dans l'eau ces derniers jours à Marseille, eh bien ça y est, depuis hier, la baignade a rouvert sur la plage du Prado et au Catalan. Pour ceux d'entre vous qui comptent bien aller se rafraîchir aujourd'hui dans les eaux marseillaises, peut-être au Frioul, il y a vraiment de très très beaux coins à Marseille. Journée bateau, journée au bord de l'eau. Et Chérie FM qui replonge avec vous dans les années 2000. Allez, on remplit les bouteilles à oxygène, on va explorer tout ça. Il y aura Jams dans un instant. Également Justin Timberlake et Wanty sur Chérie FM. 30 minutes de musique sans interruption.
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2: Et ça démarre maintenant sur Chérie FM avec un emblème de la génération 2000, Justin Timberlake, avant Diam, c'est aussi Nadia.

0: Et on la kiffe cette vibe avec Jam sur Chéri FM. Et toutes les stars de la playlist 2000, tous les bons souvenirs de la génération Chéri FM comme Nadia qui arrive ou encore le duo Wanti Kulti. Il est 11h.
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0: Chérie FM, la playlist 2000, c'est comme les casquettes. 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On est là pour vous tenir compagnie au volant, pour vous détendre au bord de l'eau, pour vous motiver au travail et pour vous sortir du lit le matin avec le réveil chéri de l'été aussi en week-end. Info du Transat, 7h50, 9h50, les petites news insolites et croustillantes à partager au bord de l'eau. 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On revient tout de suite, les Black Eyed Peas seront là. Cadet Luna aussi pour vous ce matin et Laurent Wolf sur Chérie FM.
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Chérie FM, 11h30, No Stress en vacances avec Laurent Wolf qui va arriver, Mystique aussi, la playlist 2000 qui rythme les vacances. Et puis hier, elle était en Vendée. Elle fait la tournée des plages cet été, c'est Amel Bent que voici sur Chérie FM.

0: C'est Chérie FM que vous écoutez en vacances. Pour certains, on perd un peu la notion du temps, mais on garde à l'esprit quand même que septembre n'est pas si loin. Alors, hors de question de parler de la rentrée, on va complètement éviter ce sujet. En revanche, ça on peut en parler, septembre cette année, c'est l'événement, le grand retour de Céline Dion sur scène à Paris pour une dizaine de dates. Elle est en pleine préparation du show, hein. C'est un travail titanesque, préparation physique, et puis tous les plateaux, les tenues, les surprises qui vous attendent avec la grande Céline Dion, qui va passer une tête sur Chérie FM avant midi. Elle est dans la prochaine session de 30 minutes sans interruption avec Florida et Kesha aussi. On croisera Shakira aussi dans les prochaines secondes. Neyo et Coldplay sur Chérie FM, vous restez.
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0: avec Chéri FM. Et bonnes vacances évidemment à tous les concernés. On en profite à fond avec vous au chant des cigales, au son de la playlist de Mille avec Kylie Minogue et le duo Florida Kesha. Il est midi.
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0: Chérie FM, on est la radio des vacances, la playlist 2000 qui vous accompagne au bord de l'eau toute la journée et le soir quand les moustiques s'invitent à l'apéro. Il y a aussi Chavi Summer Party. 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Et ça, c'est le genre de morceau que vous entendrez ce soir dans Chérie Summer Party. Alex Godino, le DJ italien. Destination Calabria dans un instant, destination année 2000, il y aura Anastasia aussi et Christina Milian sur Chérie FM.
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Bonne route avec Chérie FM, les départs en vacances ce week-end, les retours de vacances pour certains, l'ambiance est un poil différente dans la voiture, mais la playlist reste la même, c'est Chérie FM que vous écoutez. Drapeau orange ici aujourd'hui sur le Nord-Ouest et la vallée du Rhône, ce sera rouge demain sur les routes partout en France, et ça dans les deux sens de circulation. On se donnera rendez-vous demain à 18h sur Chérie FM. J'aurai le plaisir de vous accompagner sur les routes comme partout, avec toujours la playlist 2000, tous les bons souvenirs de la génération Chérie FM, les tubes de nos étés 2000 comme Dante Thomas qui arrive. Akon aussi pour vous et Madonna sur Chérie FM. Bon après-midi.

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0: En direction du week-end, Chérie FM, playlist 2000 à 13h en air de vacances quand même, ça fait du bien. Akon pour la playlist 2000, Madonna et Lady Gaga.
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0: Vendredi, début d'après-midi, vous écoutez Chérie FM. Et si vous avez eu l'impression de passer votre mois de juillet à chercher un petit peu d'ombre, là, bah, vous n'étiez pas les seuls. Hein. Météo France confirme que le mois de juillet qu'on vient de vivre a été le plus chaud jamais enregistré en France. Bon, bah maintenant, une glace, un petit peu d'ombre, et on s'occupe de la playlist 2000 pour votre après-midi sur Chérie FM. Rihanna, j'adore ce titre. C'est parfait, ça, pour se motiver avant le week-end. Mojo aussi et Bruno Mars sur Chérie FM.
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FM, votre après-midi démarre avec Destiny's Child, Bruno Mars aussi. Et si vous avez prévu d'aller le voir en concert, un conseil, vérifiez bien vos billets. À Londres, certains fans avaient des places audio only. En gros, ils entendaient le concert, mais ils voyaient pas du tout la scène, quoi. C'est assez fou. Bah, nous, on l'écoute d'ailleurs. Pas besoin de payer une place de concert, Bruno Mars. Juste après Mojo. Ça, c'est la playlist 2000 sur Chérie

0: Et ça fait toujours du bien de retrouver les Destiny's Child sur Chérie FM. Et justement, bonne nouvelle pour les fans, il y a des remixes inédits qui pourraient bientôt voir le jour, avec même quelques invités surprises. On n'a pas encore la date, mais rien que l'idée déjà, ça fait bien plaisir. Vous retrouvez toutes les infos d'ailleurs sur chérifm.fr. Et playlist 2000, avec encore de quoi chanter dans la voiture avant 14h, Peps, Death Ray Pink. C'est trop bien ça. Vous écoutez Chérie FM, bon vendredi.
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0: Chérie FM, c'est même dans le jardin ce vendredi, c'est le cas de Manon à Avignon. Avec l'enceinte connectée Alexa, vous profitez de 30 minutes de playlist 2000. Gwen Stéphanie arrive, Christophe Maé aussi et Yves sur Chérie FM, 14h.
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0: La radio de votre été, Chérie FM, avec ce petit coup de cœur du jour. Je viens de voir ça sur les réseaux sociaux. C'est un papa qui voyageait avec son bébé de 8 mois environ en avion. Hein. Il a distribué des bouchons d'oreilles en fait aux autres passagers avant le décollage. Bon, c'était juste au cas où. Et le résultat, bon, c'est que presque personne ne les a utilisés, mais tout le monde a trouvé l'idée géniale. Et j'avoue que ça commence quand même bien mieux un voyage qu'une dispute pour l'accoudoir, hein, par exemple, le classique. Ouais. Bon, dans les transports, peut-être même dans l'avion, la playlist 2000 pour vos vacances avec le Sayan Supakro, Cheer. Et Britney Spears aussi qu'on adore sur Chérie FM.
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Chérie FM, c'est la playlist 2000 pour vos vacances au camping. Comme Nathalie à Mâcon, on va pouvoir chanter ensemble avec les Daft Punk. J'adore, ça sent bon l'été ça. Le Saiyan Supakru aussi maintenant sur Chérie FM.

Vous écoutez Chérie FM et beaucoup qui prennent la route des vacances ce vendredi. D'autres qui rentrent déjà et puis il y a ceux qui profitent juste d'un vendredi d'été. Peu importe le programme, on vous accompagne nous. Et puis de 19h à 20h, c'est Chérie Summer Party. La playlist parfaite pour vos apéros, pour démarrer vos soirées sur Chérie FM. Soyez là, on va démarrer le week-end avec votre playlist 2000. Et c'est aussi maintenant avec Hugo Stank, Jennifer Lopez, Pitbull aussi en duo, c'est parfait ça, et Zao sur Chérie FM.

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2: Ah bon week-end, vous écoutez Chéri FM, playlist 2000, Axel Perry avec vous. On retrouve Jennifer Lopez, Pitbull, Zao et Ubustung bientôt 15h avec Chéri FM.
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0: Merci d'écouter Chérie FM, il est 15h. Le groupe Kyo de retour sur scène dès janvier prochain. On écoute aussi Kevin Little et All City, la playlist 2000 de Chérie FM pour terminer la semaine.
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1: Vous écoutez Chérie FM, un peu en train de jouer à Tetris au final là avec le coffre de la voiture. C'est vrai qu'au départ tout est parfaitement rangé. Et puis au retour, bon bah il y a une serviette, un ballon, trois sacs en plus. Quoi qu'il en soit, le copilote, c'est Chérie FM à l'aller comme au retour, playlist 2000 avec vous. On va mettre tout le monde d'accord, Miley Cyrus, Stromae.

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Chérie FM, la radio de votre été, avec des nouvelles de Miley Cyrus. Elle est en train de boucler son prochain album, visiblement placé sous le signe de l'amour. Miley Cyrus, et juste après, c'est Duffy sur Chérie FM, la playlist de

0: Le week-end arrive avec Chéri FM. Ce sera peut-être le premier jour des vacances pour certains. Et demain matin, on se retrouve dès 6h dans le réveil chéri de l'été. Avec, même le week-end, la playlist 2000, les collectors, la météo des plages. De quoi bien commencer une nouvelle journée sur Chéri FM. Et bien profiter du vendredi. Oui, ça c'est parfait. Les Black Eyed Peas, ça met de bonne humeur, ça direct. On écoute aussi avant 16h de Verve et Enrique Iglesias sur Chéri FM.
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0: L'après-midi parfaite avec Chéri FM et votre playlist 2000 comme Eva dans la voiture au niveau de Lyon là. Et là c'est presque 500 km de bouchons cumulés. Bon, si vous aussi vous êtes dans la voiture direction les vacances, la radio officielle c'est Chéri FM. On va même pouvoir chanter session karaoké pour tout le monde hein. Tout le monde dans la voiture s'y met, avec notamment Yves Larocque. On écoute aussi Céline Dion et Ina. Bon week-end avec Chéri FM.
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Chérie FM, c'est la playlist 2000 avec Christophe Willem qui était le dernier invité du Réveil Chéri fin juin. Retour d'Alex et Tiffany dans quelques jours, maintenant ça approche. Et Chérie FM ce vendredi, c'est donc Christophe Willem et Jessie J juste avant.

L'après-midi continue avec Chéri FM et cette info que je viens de voir passer, c'est assez génial. Au Japon, il y a des entreprises qui installent maintenant des frigos géants. Frigo pour humains. En gros, vous vous asseyez dedans quand il fait bien chaud, une dizaine de minutes. Et c'est vrai qu'après les journées qu'on a eues depuis le début de l'été, vous ne diriez sûrement pas non. Bah, moi non plus d'ailleurs. Hein. On reste au frais, hein, la playlist 2000 du vendredi. Alia, Pink, Leslie et à 17h, c'est Didier Bonicelle sur Chéri FM.

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0: Et je vous souhaite une très belle fin d'après-midi. Bienvenue sur Chérie FM, la playlist 2000 continue avec TLC et Guru Josh Projects. Juste après la Minute Info, il est 17h.
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0: Et la Minute Info de ce vendredi, c'est en direct avec Ilham Cheblaoui. Bonsoir Ilham.
2: Salut Didier, bonsoir à tous.
0: La météo de Chérie FM, c'est un week-end sous le soleil qui nous attend.
2: Oui, et surtout avec un mercure qui grimpe. 12 départements seront placés en vigilance orange canicule demain. Les températures matinales seront comprises entre 21 degrés à Brest et 30 à Montpellier. C'est dans le sud-ouest et en vallée du Rhône qu'il fera le plus chaud l'après-midi. On aura jusqu'à 33 à Strasbourg, 35 à Limoges, Lyon et Lyon, et même 39 à Toulouse. Les premiers orages éclateront en soirée sur les Pyrénées, puis s'étendront sur une grande partie de la moitié sud dimanche.
0: Et sur les routes, il va falloir vous armer de patience.
2: Ouais, circulation particulièrement difficile ce week-end. On enregistre actuellement plus de 465 km de bouchons, essentiellement dans le quart nord-ouest et le sud-ouest. Le pic de trafic est attendu ce samedi. La journée est classée rouge au niveau national.
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0: Et voilà enfin une bonne nouvelle pour les automobilistes si vous êtes sur la route des vacances.
2: Le SP 84.

0: 15 qui repasse sous la barre symbolique des 2 euros le litre en France. C'est une première depuis la mi-juillet. En bref, le taux de chômage en France s'emballe à 8,3%, soit une hausse de 0,2 points au deuxième trimestre. C'est son plus haut niveau depuis le Covid, selon l'INSEE.
1: Et pour terminer, le roi de la pop sera bientôt de retour au cinéma.
0: Et oui, après le succès planétaire du biopic Michael, il fallait bien une suite. Le second chapitre devrait être tourné d'ici la fin d'année, pour une sortie prévue à partir de fin 2027, toujours incarné par son neveu Jafar Jackson.
1: Voilà, et qui est absolument bluffant dans le rôle de Michael. Tout va bien, Ilham ?
0: Oui, j'ai failli m'étouffer.
1: Voilà, c'est pas grave, en direct, on va faire de l'audience. Je te souhaite un bon week-end, on se retrouve tout à l'heure à 18h.
0: Merci, à tout à l'heure.
1: Pour d'autres infos, et d'ici là, soyez les bienvenus sur Chéri FM. La playlist 2000 continue avec Guru Josh Project et TLC. Vous écoutez Chéri FM.

0: Je souhaite une très belle fin de journée. Vous écoutez Chérie FM.
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0: À 17h12, premier grand week-end de chassés croisés sur les routes pour ce mois d'août 2026. Ça bouchonne déjà pas mal sur la 7 dans les Bouches-du-Rhône. On est quasiment à une centaine de kilomètres de ralentissement. Et sur la route de votre week-end ou de vos vacances, c'est la playlist 2000 qui vous accompagne évidemment dans toute la France et en direct jusqu'à 20h avec tout à l'heure à 19h Chérie Summer Party. Et dans un gros quart d'heure, le premier collector de ce vendredi. Collector que vous allez adorer. Ce sera juste après un classique de Britney Spears, le duo Gims et Sting et Bob Sinclair qui arrive juste après la météo de Chérie FM.
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1: Et nous avons toujours 8 départements du Sud-Est en vigilance orange canicule jusqu'à demain, de l'Ardèche aux Alpes-Maritimes ainsi que la Corse. Demain samedi, un ciel voilé en début de journée sur la Bretagne, la Normandie et les Pays de la Loire. Un risque d'orage en fin de journée sur la région toulousaine et le sud de la Nouvelle-Aquitaine. Et puis partout ailleurs, la journée de demain sera estivale et très ensoleillée et très chaude aussi. 24 à 33 degrés sur la moitié nord et de 29 à 39 degrés sur la moitié sud. Passez une très belle fin de journée. Voici Bob Sinclair dans la playlist de Mythe de Chérie FM.

Oh, dites donc, on arrive déjà aux avant-derniers collecteurs de la semaine, 17h30, 18h30, deux collecteurs par jour tout l'été. On va fouiller pour vous dans la discothèque 2000 de Chérie FM pour ressortir tous ces titres que vous n'entendez pas ailleurs. Et le premier collecteur que j'ai choisi aujourd'hui, eh bien, c'est la rencontre au sommet entre le groupe virtuel britannique Gorillaz et le trio américain De La Soul. Ce titre est sorti au printemps 2005 sur le deuxième album de Gorillaz, album qui a cartonné dans le monde entier, 8 millions d'exemplaires vendus et classé numéro 1 en France. Et le clip qui accompagne ce titre est inspiré de l'univers manga japonais, la marque de fabrique de Gorillaz. Voici Feel Good, c'est le premier collector de ce vendredi sur Chérie FM.

0: Vous écoutez Chéri FM, la radio idéale pour bien terminer cette semaine, démarrer le week-end avec la playlist 2000 à 17h40. Tiens, aujourd'hui c'était la 7e étape du Tour de France féminin, arrivé au sommet du mythique Mont Ventoux dans le Vaucluse à 1900 mètres d'altitude. Ce sera beaucoup plus calme demain, 8e étape de Sisteron à Nice à 18h dans une vingtaine de minutes maintenant. La minute info de ce vendredi et la playlist 2000 qui vous accompagne sur la route de vos vacances, je le souhaite, avec Tiziano Ferro qui arrive avant 18h. Perdono, il y aura aussi Tupac et Dr. Dre. Ellen Rimes à suivre sur Chéri FM.
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0: Belle fin de journée avec Chérie FM et le tout début de la carrière de Tiziano Ferro dans les années 2000. La playlist 2000 qui continue avec Bruno Mars et Jojo juste après la Minute Info. Vous écoutez Chérie FM, il est déjà 18h. Bon week-end.
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0: La Minute Info de ce vendredi en direct sur Chérie FM avec Ilham Cheblaoui. Bonsoir Ilham.
2: Bonsoir Didier, bonsoir à tous.
0: Bonne nouvelle, le week-end s'annonce largement ensoleillé.
2: Et très chaud aussi avec 12 départements placés en vigilance orange canicule demain. Les températures iront dans la matinée de 21 à Brest et jusqu'à 30 à Perpignan. C'est 34 degrés attendus l'après-midi à Nantes, 37 à Bordeaux et Limoges et 38 à Toulouse. Attention, une dégradation orageuse arrive par le sud-ouest en soirée.
0: Et sur les routes, c'est encore un nouveau week-end de chasse et croisée.
2: La journée de samedi est classé rouge dans les deux sens pour éviter les bouchons. Bison futé conseille de partir ce soir ou dimanche. On relève actuellement 506 km de bouchons, principalement sur la 7 et la 9.
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0: Et cette info qui va vous donner le sourire avant les grands départs de ce week-end.
2: Le plein devrait nous coûter un peu moins cher. Le samplon 95 repasse sous la barre des 2 euros le litre en France. C'est une première depuis la mi-juillet. On en sait un peu plus sur la visite du pape Léon XIV en France fin septembre, au-delà des célébrations à Paris, Saint-Denis et Metz. Une rencontre privée est aussi prévue avec des victimes de violences sexuelles dans l'église lors de son passage à Lourdes.
0: Et puis pour terminer, elle a battu son propre record de wing walking à 97 ans.
2: Oui, Elisabeth Bromage, cette Britannique devient la femme la plus âgée à tenir debout sur les ailes d'un avion en vol. Elle avait déjà établi son premier record à l'âge de 93 ans. J'avoue que les images de son exploit ont de quoi donner le vertige, Didier.
0: Ah ouais, non mais ça je te confirme, on est allé voir les images. Donc elle a 97 ans.
2: Incroyable.
0: Elle se tient sur les ailes d'un avion. Alors je précise qu'il ne s'agit pas d'un Airbus A320 d'Air France.
2: C'est un petit avion.
0: Faites pas n'importe quoi, c'est un petit avion. Et elle est attachée, évidemment.
2: Oui, elle ne marche pas.
0: T'imagines le truc.
2: Mais c'est possible aussi de marcher. Hein.
0: Oui, puis elle pourrait sauter en parachute à 97 ans. C'est bon, elle nous bat tous les records.
2: Ouais.
0: Bon week-end, Ilham.
2: À toi aussi.
0: Et bienvenue à vous qui nous retrouvez sur Chérie FM. Il est 18h et 2 minutes. On est en direct jusqu'à 20h avec la playlist 2000 qui continue maintenant avec Jojo.

0: passez une belle fin d'après-midi. Vous écoutez Chéri FM.
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0: Et nous sommes en direct, évidemment. Chéri FM est ouvert tout l'été, que vous soyez en vacances ou en train de rentrer ton krill du travail pour profiter de votre week-end. La playlist 2000, évidemment, pour vous. Et puis alors, là, j'étais en train de regarder le collector que nous avons retrouvé pour vous ce soir. Vous allez faire du sport pendant 3 minutes tout à l'heure à 18h30. Vous allez comprendre pourquoi avec ce deuxième collector de cette journée de vendredi sur Chéri FM. Et puis d'ici là, pour vous, Move Like Checker dans la playlist 2000. Les Maroon 5, Christina Aguilera, il y aura aussi Shania Twain. Et un classique des Black Eyed Peas qui arrive juste après la météo de Chéri FM. Bon week-end.
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2: Et nous avons toujours 8 départements du Sud-Est en vigilance orange canicule jusqu'à demain, de l'Ardèche aux Alpes-Maritimes ainsi que la Corse. Demain samedi, justement, le ciel sera voilé sur la Bretagne, la Normandie et les Pays de la Loire. Un risque d'orage en fin de journée sur la région toulousaine et le sud de la Nouvelle-Aquitaine. Et puis partout ailleurs, journée estivale et bien ensoleillée. Il fera demain de 24 à 33 degrés sur la moitié nord. On attend de 29 à 39 degrés demain sur la moitié sud. Bon week-end avec la playlist de Mythe de Chéri FM. Ça continue maintenant avec les Black Eyed Peas.

0: Et bon week-end. Vous écoutez Chéri FM, assure avant 19h. Eminem et les Maroon 5, il est 18h30.
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0: Et deux fois plus de plaisir, deux collecteurs par jour sur Chéri FM, 17h30, 18h30. Alors, je ne sais pas si vous faites un peu de sport, mais le deuxième collecteur que j'ai choisi aujourd'hui va forcément vous dire quelque chose si vous fréquentez un peu les cours de body attack dans les salles de sport. C'est un véritable carton sorti en décembre 98. Nous sommes en pleine vague Eurodance sur l'unique album du groupe néerlandais Alice DJ. Et ce titre s'est classé numéro 6 et a été disque d'or en France. Je vous conseille de monter le son de Chéri FM et surtout de vous régaler. Voici Better Off Alone, Alice DJ. C'est le deuxième collecteur de ce vendredi sur Chéri FM.
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0: hits des années 2000, y compris ceux que vous aviez oubliés peut-être. Et d'un seul coup, votre cerveau se dit « Oh là là, je connais, c'était génial, c'était dément ». Et bien, ça va être le cas tout à l'heure à partir de 19h. On va ambiancer votre apéro de vendredi. C'est le coup d'envoi de Chéri Summer Party. Tous les jours, du lundi au dimanche, 19h, 20h. En attendant, on va remonter à l'année 2002. Cette année-là, Eminem tient son premier grand rôle au cinéma dans l'excellent film « 8 Mile » aux côtés de Kim Basinger. Et évidemment, Eminem signe lui-même la bande originale de ce film avec notamment... Lose Yourself, un titre qui lui vaudra d'ailleurs un Oscar en 2002. Lose Yourself arrive dans la playlist 2000. Il y aura aussi les Maroon 5 et l'âme juste avant 19h.
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0: très bon week-end. Vous écoutez Chérie FM. Et il est temps de démarrer le Chérie Summer Party de ce vendredi avec Madonna et Pink. Il est déjà 19h.
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0: Et c'est toujours aussi planant. Coldplay sur Chéri FM.
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0: Un Chéri Summer Party de ce vendredi en direct, évidemment. Il est 19h16 qui s'annonce tout aussi planant jusqu'à 20h. Avec de quoi faire danser vos glaçons avant qu'ils fondent dans la prochaine demi-heure. Vous allez vraiment vous régaler. Chéri Summer Party continue avec Paul Kless. Un incontournable de vos soirées d'été, Suavemente. Et puis alors, j'adore ce duo virtuel Michael Jackson et Justin Timberlake, sorti sur l'album posthume de Michael. C'est la prochaine demi-heure de Chéri Summer Party qui continue sur Chéri FM. 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
24: Et nous aurons un ciel voilé, quelques passages nuageux demain samedi sur les plages de la mer du Nord, de la Manche, de Bretagne et de Vendée. Vous allez profiter d'un large soleil sur les plages du golfe de Gascogne, de la Méditerranée et de Corse avec attention un indice UV de 8 à 9. Il fera dans l'eau 17 à 21 degrés sur les plages de la Manche, 19 à 24 sur les plages de l'Atlantique, 25 à 27 en Méditerranée et de 28 à 29 degrés demain dans l'eau en Corse. Bon week-end et bel été avec Chéri Summer Party qui continue maintenant avec Paul Claes sur Chéri FM.
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0: Vous pouvez les applaudir quand même. Vous imaginez en train de faire griller quelques guimauves sur la plage avec à la guitare Kanye West et Syleena Johnson, All Falls Down dans Sherry Summer Party, quasiment 19h45. L'apéro se passe bien, vous êtes tranquille. Sur la route des vacances, peut-être dernier week-end pour certains d'entre vous avant la reprise lundi. On va essayer d'oublier tout ça avec Sherry Frenchy qui démarre tout à l'heure à partir de 20h comme tous les soirs sur Sherry FM. Et puis d'ici là, nous avons un bon quart d'heure encore de Sherry Summer Party sous la main avec Blue Boy, DJ britannique Blue Boy, Remember Me qui arrive sur Sherry FM avant 20h et un classique des Destiny's, ça vous dit Motilicious, Destiny's Child, juste avant 20h sur Sherry FM. Bon week-end.
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0: Et je vous souhaite un bon vendredi soir avec Chéri FM. Et on démarre le week-end avec Chéri Frenchy jusqu'à 22h, la playlist 100% chansons françaises avec Kenji. Et tout de suite, voici Yannick, il est 20h.
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4: 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Oh, ça fait une heure, tu me manques déjà.
5: Tu manques. Ah oh là là, qu'est-ce que tu m'as mis. 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Gros bisous, tu sais.
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